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à l'origine du ciment, les carrières sont en jeu. Affranchis devant un reste à l'allure dépouillée d'ordures. Les excursions victimes se font rarement le tour, s'attachent entre elles, à défaut d'amour, dont les diurnes douceurs déchirent délicatement les défauts dissidents. Les phénomènes miraculeux s'apparentent gustativement à des sermons malhonnêtes.

sang. Je m'en apercevrai. L'école de la jetée, la rivière sans eau, la mort à l'envers, la piétine sous les ruines sans tête, sans remords. Mes cercueils à l'eau de rose évaporent les soucis. La monotonie troublante des vérités effacées sublime les centenaires ancrés au navire aristocratique. L'ombre du serpent, glacée par le souffle des envies, se désincarcère vaguement. Au loin de l'épiderme d'un galet sans frasque ni pudeur, en héritage d'une goutte explicitement opaque. Les repentis fiévres s'illusionnent et fourmillements à l'orée des sueurs à outrance. En troisième œil, un anus épilé vers les étoiles fébrile la nuit venue et se délivre de son poids durant l'éclipse épistolaire, les trous noirs envahissants et les destructions d'ordures cosmologiques. Un œil étriqué arbore abstraitement les observations inférieures. À l'envers d'un Judas, il faudra bien que celui-ci, à l'instar des migraines, s'efforce de garder la ligne d'horizon au niveau de son cou, afin de signifier la vindicative méthode qu'ont dépêché les dieux à l'approche des enfers hivernaux. Il fait froid derrière les rideaux musicaux. On y sculpte le marbre des charnets que l'on chasse dans les diagonales standardisées des monocles brisés. Ces sculptures sont les mots conglomérés en d'absurdes répétitions, combinaisons ostentatoires que l'on assimile au décor. J'approfondis la carne selon ses angles, la cajole maladroitement sous ses tissus d'herbe morte. Je la comprends sur le long terme, la traîne délicatement sur des lames d'arêtes osseuses.